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1: Amen, amen, amen, amen, gloire à Dieu. Merci Seigneur, merci Seigneur, merci Seigneur, une fois encore. Nous retournons en pio, nous retournons en pio avec toutes ces expressions qui parlent embarquer avec nous. Et nous disons bonjour à chacun de nous-mêmes. Bon matin, bon dimanche matin, bon 4e dimanche. Alléluia. Merci Seigneur, je dis à nous, c'est 26. Juillet 2026. Alléluia. Un grand jour pour servant de bon Dieu. Merci Seigneur. Et nous disons bonjour à tout le monde. Et nous pouvons descendre ensemble dans la prière. Et comme d'habitude, nous remets par bon Dieu gloire. Nous remets par bon Dieu gloire. Et bon Dieu lui-même les remet. Les remet gloire. Et peut-être ça a été créé, nous parlons. Descendre ensemble. Tout bobo, tout problème qu'on gagne, nous allons le mettre. Nous allons prier le Vasilien qui dit nous, pour te faire de l'obali, ni même la foutre au bon. Amen. Agis foi, ensemble avec moi, pour nous descendre devant le trône de Dieu. Amen. Parce qu'il dit dans son conseil, verset 4. Paix de l'Éternel, tes délices, et il te donnera ce que ton cœur désire. Recommande ton sort à l'Éternel, mais en lui ta confiance, et il agira. Il fera paraître ta justice comme la lumière, et ton droit comme le soleil à son midi. Alléluia. Amen. Garde le silence devant l'Éternel et espère en lui. Ne tire pas contre celui qui réussit dans ses voies, contre l'homme qui vient à bout de ses mauvais desseins. Laisse la colère, abandonne la fureur. Ne tire pas de ce mal. Alléluia. Gloire à Dieu. Merci Seigneur. Adorable Père, nous vous remercions. Merci pour les plans que tu fais nous patients. Merci pour grâce que tu fais nous. Merci de ce que vous réveillez nous dans le sommeil profond que nous t'ayez ou levez nous. Campez-nous sous pied, nous. Papa, ou mettez-nous ensemble pour une bonne gloire et honneur qui ont même seul mérité. Alléluia. Mon Dieu, mon Père, heureux.

Dolce, la citella. Papa, continuez à réfléchir à l'enfer. Mange ça. Je de grâce ça pour tes servants. 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Est-ce que nous réunions encore? Nous vous remercions. Nous demandons à prendre contrôle. Continuez pour contrôle la vie servante. Continuez pour contrôle la vie chacun de nous qui est courbé devant toi ce matin. Alléluia. Gloire à ton nom, Seigneur. Encore merci pour ta grâce. Oui, bien qu'il l'hôpital. Bien qu'il soit comme bloqué dans le centre d'accueil. Bien qu'il couché planche de la caillou. C'est l'autre monde qui a aidé. Bien, c'est un autre monde qui a pris soin. Papa, qui a tourné au bord. 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Pas quitter au père de patience. Bah, patience. Dans l'amertume qui est liée, dans la douleur qui est liée, dans la souffrance qui est liée. Souffrance atroce, ça, Seigneur Dieu. C'est celle-là même qui t'a dit un mot. Amen. Il y a des maladies qui entrent sur nous. Il y a des maladies qui entrent sur le peuple. Des fois, nous avons posé une question qui côté maladie ça. Qui ça produit maladie ça? Qui ça produit problème cardiaque ça? Qui ça produit problème de circulation ça? Nous ne connaissons. Des fois, nous coucher pour lever ou pas capable. Et pour lever, les coucher pour lever ou pas capable. Pour le virer bon ou pas capable. Ce sont d'autres mondes qui ne peuvent pas quitter. Demande au Seigneur, tant pis. Pour détisser nous, pour qu'on a des matières qui ont été formées. Pour qu'on ait toute trajectoire sans nous. Tout système, tout bloc qui n'a pas encore nous qui côté. Qui est l'autre côté fait pour nous qui côté pour nous passer? Et nous m'a dit, quelque chose à nous pas rentrer au seul côté. À descendre dans la cheville, à descendre dans le genou pour nous bloquer là. Et de l'autre, ça nous pas rentrer dans le poumon et puis jusqu'à là. Pendant que c'est nous-mêmes qui créons, c'est nous-mêmes qui avons une trajectoire. Nous m'a dit, tant pis. Aie pitié de nous. Aie pitié de nous, Seigneur. Aie pitié de nous, Papa. Et qui découragé, qui n'a pas d'espoir pour nous-mêmes encore. Mais nous connaissons, Seigneur Dieu, c'est nous-mêmes qui en contrôle. Nous avons été fausses. Nos faiblesses, nous, Papa. Nous sommes force, Papa. Il n'y aurait pas de la vie pour nous encore. Il y a des gens, il y a des serviteurs, il y a des servantes. Il y a tout à les servir, mais qui ont un empêchement. Il y a regardé sous ça une telle avis. Sous ça une telle avis. Il y a dit, il ne va pas rentrer l'église encore. Nous m'en doutons pour lui, Seigneur. Parlez à Kounsaï, parlez en dedans. Et vous connaissez que c'est vous-même qui vous voyez des rois. C'est vous-même pour nous servir. Il demande à Seigneur, c'est une vieille maladie, cancer. Écoutez, maladie sale, sorti. Vous ne pas connaître. Des gens, Seigneur Dieu, depuis le ballon, on annonce, depuis mon instant, tous les symptômes, depuis tant de temps,
allié avec une maladie. Et que Seigneur nous va pas vivre dans le doute. Et vous criez chaque, comment dirais-je, vous criez chaque produit pour nous-mêmes. Les feuilles, c'est pour nous-mêmes, tout ce qu'on crée, nous remettre là-dedans. Comment d'autant plus, Seigneur, pour contrôler la maladie, ça. Pas nos médicaments, non. Même gens avec, avant, c'est pour les petits qui ont ravagé le monde. C'est pas nos traitements, oui. Mais Seigneur, les maladies, cancer, ça, Seigneur Dieu. Ou quand nous remettre tout, ou qu'à disparaître parce que nous ne connaissons pas rien qui est possible. Il y a des gens cette tension, qui a monté sans arrêt, qui n'ont pas de contrôle. Ou bien, c'est traitement pour lui. Ou tu créé un bagage qui peut te contrôler. Mais c'est nous-mêmes qui ne connaissons, c'est le docteur qui ne connaissons. C'est nous qui ne connaissons, mais Seigneur, vous êtes capable de révéler. Qui sait qu'à contrôler tension? Qui sait contrôler? Diabète là, Seigneur Dieu, qui a ravagé le monde. Au stress qui était là, qui n'est pas jamais. Franchement, des fois, on a demandé pour qui, côté aux autres. Mais dans ce temps, stress, ça, lui-même, il produit toutes sortes de maladies, toutes sortes de maladies. Et là, Seigneur, on brûle. Prends contrôle. Donne-nous les moyens, donne-nous des stratégies pour nous capables de vivre dans la paix, dans l'amour, dans la joie. Capables pour nous capables de bon gloire. Pour nous continuer bon gloire, Seigneur Dieu. À demain dans l'air, à danser devant, comme j'ai avec David. Le Seigneur, faut donne-nous la santé, tant pour nous. T'en prie, Seigneur. Maladie incontrôlable, ça. Problème incontrôlable, ça, Seigneur. Comment on gagne contrôle tout le bagaille? Et nous demandons, t'en prie, Seigneur. Fais-nous grâce. Papa, fais-nous grâce. Alléluia. Ton nom soit loué. Ton nom soit exalté. Que ton nom soit blagué. Amen. Amen. Amen. Gloire à Dieu.

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Bisous à Jésus.

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seul te pardonne, si tout a Jésus, si tout a Jésus, quand dans mon âme, la sainte flamme de ton esprit c'est lentement. Amen, amen. Puis-je encore croire à la victoire? 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

Dis-tout à Jésus, celui qui donne le vrai repos. C'est Jésus qui donne le vrai repos. Amen. Amen. Qu'il soit droit. Mon âme bénit l'Éternel. Que tout ce qui est en moi bénit son saint nom. Mon âme bénit l'Éternel et n'oublie aucun de ses bienfaits. C'est lui qui pardonne toutes tes iniquités. Alléluia. Qui guérit toutes tes maladies. C'est lui qui délivre ta vie de la fosse, qui te couronne de bonté et de miséricorde. Amen. Gloire à Dieu. C'est lui qui rassasie de bien ta vieillesse, qui te fait rajeunir comme l'aigle. Alléluia. Amen. L'Éternel fait justice. Il fait droit à tous les opprimés. Il a manifesté ses voies à Moïse, ses œuvres aux enfants d'Israël. L'Éternel est miséricordieux et compatissant, lent à la colère et riche en bonté. Il ne conteste pas sans cesse. Amen. Amen. Il ne garde pas sa colère à toujours. Il ne nous traite pas selon nos péchés. Il ne nous punit pas selon nos iniquités. Mais autant les cieux sont élevés au-dessus de la terre, autant sa bonté est grande pour ceux qui le craignent. Amen. Autant l'Orient est-il royé de l'Occident, autant il est le roi de nous, nos transgressions. Alléluia. Comme le Père a compassion de ses enfants, l'Éternel a compassion de ceux qui le craignent. Car il sait de quoi nous sommes formés. Il se souvient que nous sommes poussière. L'homme, ses jours sont comme l'herbe. Il fleurit comme la fleur des champs. Lorsque vent passe sur elle, elle n'est plus. Et le lieu qu'elle occupait ne la reconnaît plus. Mais la bonté de l'Éternel dure à jamais pour ceux qui le créent. Et sa miséricorde pour les enfants de leurs enfants. Ceux qui gardent son alliance et se souviennent de ses commandements afin de les accomplir. Alléluia. Amen. Merci Seigneur. L'Éternel a établi son trône dans les cieux et son règne domine sur toutes choses. Bénissez l'Éternel. Vous, ses anges, qui est puissant en force et qui exécutez ses ordres en obéissant à la voix de sa parole. Bénissez l'Éternel pour toutes ses armées, qui est ses serviteurs et qui fait sa volonté. Amen. Bénissez l'Éternel pour toutes ses œuvres dans tous les lieux de sa domination. Mon âme bénit l'Éternel. Alléluia. Mon âme bénit l'Éternel. Mon âme bénit

merde, c'est meilleur. 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Merci Seigneur. Nous m'en découvrir toute équipe là, toute famille, papa. Nous m'en valider le fil de vivant. Nous m'en prendre contrôle la vie. Amen. Gloire à Dieu. Et bonjour de nous, chacun de nous. Et nous ne remettons pas au studio.

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0: Je ne suis plus esclave de la peur, je suis enfant de Dieu. 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

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Invoque-moi au jour de la détresse, je te délivrerai et tu me glorifieras. 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
1: Bien bonjour pasteur Élisée, ça va bien?
0: Très bien par la grâce de Dieu.
1: Merci beaucoup. Alors ça me fait plaisir d'être avec vous ce matin et dans le but de partager la parole de Dieu. Alors, merci beaucoup pour le temps de prière avec la sœur Yannick, pour le temps d'adoration et le temps de prière avec toi, bien sûr, et notre sœur, qu'on aime beaucoup. Ruth, tu me manques, n'est-ce pas? Alors, sans plus tarder, nous allons procéder à la lecture de la parole de Dieu que nous retrouvons dans le livre de Marc, le 5e chapitre. Donc, Marc, ami des ondes, nous profitons aussi pour vous saluer. Donc, que le Seigneur vous bénisse et surtout, soyez encouragés. Et ces derniers temps, nous portons ce message, disons, depuis des années, et nous insistons davantage pour dire aux parents, s'il vous plaît, de se mettre aux aguets, de se mettre debout. Et je propose, disons, j'encourage toutes les églises, et nous devons aller auprès de notre Dieu comme un seul homme, pour intercéder pour la jeunesse, pour que le Seigneur sauve cette génération. C'est une urgence qu'on soit debout, tous les gens qui ont des jeûnes de prière, les églises, je vous en supplie, soyons debout devant notre Dieu pour la jeunesse, pour que le Seigneur sauve ces jeunes qui traînent un peu partout, qui n'ont pas de but, qui n'ont rien à faire. Seulement les seigneurs peuvent les sortir. Alors, j'ai fini mon éditorial. Et Marc, chapitre 5, versets 1 à 20. Mais je ne vais pas lire tous les 20 versets. Je vais lire seulement quelques versets pour vous. Ils arrivèrent à l'autre bord de la mer, dans le pays des Gadaréniens. Aussitôt que Jésus fut hors de la barque, il vint au-devant de lui un homme, sortant des sépulcres et possédé d'un esprit impur. Verset 6. Ayant vu Jésus de loin, il accourut, se prosterna devant lui et s'écria d'une voix forte : Qu'y a-t-il entre moi et toi, Jésus, fils du Dieu très haut ? Je t'en conjure, au nom de Dieu, ne me tourmente pas. Car Jésus lui disait : Sors de cet homme, esprit impur. Et il lui demanda : Quel est ton nom ? Légion est mon nom, lui répondit-il. Car nous sommes plusieurs. Et il le priait instamment de ne pas les envoyer hors du pays. Il y avait là, vers la montagne, un grand troupeau de pourceaux qui paissaient. Et les démons le prièrent, disant, « Envoie-nous dans ces pourceaux, afin que nous entrions en eux. » Un peu plus tard, verset 19, Jésus ne lui permit pas, mais il lui dit, « Va dans ta maison, vers les tiens. » Et raconte-leur tout ce que le Seigneur t'a fait et comment il a eu pitié de toi. Il s'en alla et se mit à publier dans la Décapole tout ce que Jésus avait fait pour lui et tous furent dans l'étonnement. Chers amis des ondes, eh bien, dans ce texte, il y a plusieurs tableaux que nous pourrions considérer. Il y a plusieurs personnages qui font de cette histoire une histoire extraordinaire. Et si vous me permettez, j'intitulerai notre réflexion de ce matin « Au moins une histoire ». Parmi les évangélistes, Marc est le premier à mettre par écrit l'œuvre de Christ, sa personne, ses attributs. Comme l'évangéliste de Jean, Marc commence par la divinité de Jésus-Christ, car c'est à travers ses œuvres, décrites dans ce livre, qu'on va voir que Jésus-Christ est bel et bien divin et humain. Jésus-Christ, fils de Dieu. Alors, certains conciles, entre autres, nous pourrions en citer deux ce matin. Par exemple, le concile de Nicée en 325 et Chalcédoine 451 parle bien sûr de Jésus-Christ qui était Dieu et qu'il était véritablement humain, véritablement divin. Donc la double nature de Jésus-Christ, et les théologiens dans leur langage très savant parlent de l'union hypostatique. Mais ça veut dire quoi? Ça veut dire tout simplement notre Dieu prend chair, notre Dieu s'est fait homme. Il comprend nos douleurs et nos soucis. Quand on traverse des périodes difficiles, eh bien Jésus-Christ n'est pas loin. Jésus-Christ est toujours là. C'est un récit bien sûr fascinant qui mobilise plusieurs personnages, comme nous le disions. Il y a Jésus-Christ comme le héros, l'homme comme personnage principal et qui joue un rôle important, les gens qui s'occupaient des pourceaux. Cette péricope, bien sûr, a plusieurs tableaux. Les versets 1 à 5, c'est la description physique et sociale. On voit son milieu de vie, c'est les sépulcres. Dans ce cas, ses voisins immédiats, ce sont des tombeaux d'ossements. Il est sous l'emprise d'un esprit impur. Personne n'est en mesure de le maîtriser, nous dit le texte. Et ceci, même avec une chaîne. La description que l'évangéliste nous donne montre à quel point cet homme représentait non seulement un danger pour la société, mais pour lui-même. Le deuxième tableau, c'est les versets 6 et suivants jusqu'au verset 8. Et ces versets soulignent la connaissance théologique de cet homme, ou bien de l'esprit, pas nécessairement de l'homme, parce que dans l'homme, ce sont les mauvais esprits qui le prennent en otage. Il ne pouvait pas s'adresser à Jésus sans la permission de Jésus-Christ même. Vous vous rappelez dans Marc, chapitre 1er, le verset 25, verset 34, lorsque Jésus-Christ va dire au démon, « Tais-toi et sors de cet homme. » C'est le pouvoir, c'est le côté divin. Le fait d'accourir et de se prosterner devant Jésus est un geste entre chrétiens. Attention, ce n'est pas l'homme qui parle, c'est l'esprit impur en lui qui veut semer la confusion. Parfois, on a l'impression qu'on s'adresse à des gens, mais hélas, on s'adresse à des démons. Pas seulement un seul, mais ici, dans ce contexte, il s'agit de plusieurs milliers de démons dans une seule personne. Bien entendu, il n'y a rien de nouveau sous le soleil dans sa stratégie. Satan ne fait que de détourner l'attention. Il suffit de retourner dans Genèse 3, 1b. Dieu a-t-il réellement dit? Voilà le marqueur qui change toute la donne. C'est le réellement. La nuance ici, c'est qu'il reprend la parole. C'est vrai, Dieu a dit. Mais le point d'interrogation et l'adverbe, ça change tout. Mais Jésus-Christ, c'est celui qui donne vie. Dieu dit réellement. Alors, peu importe la forme sur laquelle Satan vient, Jésus détient le pouvoir de le reconnaître. D'autres textes dans le Nouveau Testament, par exemple en Marc, chapitre 1er, verset 24, Marc 3e, le 3e chapitre de Marc, le verset 11. Avant même que Jésus-Christ lui parle, il prend les devants. Versets 7 et 8, à 8 et 8, dis-je, souligne sa connaissance théologique. Il sait que Jésus-Christ est le Fils du Dieu très haut. Soit dit en passant, c'est une expression employée souvent par les gentils. Dans les Écritures, lorsqu'on voit cette expression, eh bien, on comprend que ce n'est pas une expression juive. Par cette déclaration, l'homme avoue que lui, il est limité dans sa capacité de semer la pagaille. Satan ne peut pas aller plus loin de ce qu'il peut faire. Il sait qu'il a une date limite. Il sait que le seul qui puisse le démasquer, le mettre à nu, bref, le mettre KO, c'est Jésus-Christ. Il a le pouvoir de le neutraliser. Il a le pouvoir de le mettre hors d'état de nuire. Jésus-Christ est venu pour délivrer. Satan est venu pour nous garder captifs. Au verset B, verset 7B, il dit à Jésus, « Je t'en conjure, au nom de Dieu, ne me tourmente pas. » La question qu'il faut se poser, depuis quand Jésus tourmente les gens? Remarquez avec quelle astuce il se présente. Il a volé la vie de l'homme au point de le sortir du monde normal. Il ne l'a pas permis de jouir de la grâce commune dont chaque individu a devant Dieu. Mais il est le premier à dire à Jésus-Christ, « Je t'en supplie, ne me dérange pas. Je t'en conjure au nom de Dieu, ne me tourmente pas. » Vous voyez quelle astuce, vous voyez quel esprit de confusion. C'est ça, et aujourd'hui encore, c'est la même situation. On se rappelle Jésus-Christ qui nous dit, « Car le Fils de l'homme est venu sauver ceux qui étaient perdus. » C'est Jésus-Christ qui détient le pouvoir absolu de délivrer quelqu'un des esprits mauvais. Satan ne fait que voler les vies des gens par toutes sortes de subterfuges. Aujourd'hui, on pourrait dire par toutes sortes de substances. Plusieurs personnes en particulier, bon nombre de jeunes dans notre société, ne vivent plus la vie normale. Ils ne sont plus là. Ils sont dans un autre univers. Et les parents souffrent en silence. Pourtant, on est dans un pays riche, n'est-ce pas? Collectivement, on a sacrifié une génération. C'est par l'intercession de l'Église qu'on peut aller arracher les jeunes dans les griffes de l'ennemi de la croix. Jésus-Christ restaure, Jésus-Christ stabilise, Jésus-Christ secourt, il nous arrache du danger. J'étais bien content d'entendre ce matin en introduction, lorsque notre collègue frère, pasteur Élisée, dit, citait le psaume 34, verset 8, « L'ange de l'Éternel campe autour de ceux qui les craignent et il les arrache au danger. Mais je te guérirai, je panserai tes plaies, dit l'Éternel, car il t'appelle la repousser, cette Sion dont nul ne prend souci. » Jérémie 30, 17. Jésus dit au centenier, « J'irai. Et je le guérirai. » Gloire à Dieu. Cet homme bizarre, cet homme ayant des milliers de démons, parce que dans l'armée romaine, par exemple, on estime une légion entre 4000 et 6000 hommes. Jésus-Christ parle de légion d'anges. Marc chapitre 5, verset 9, Marc chapitre 5, verset 15, Luc 8, 30. Le mot « légion » cité au verset 9 s'évalue, bien sûr, à plusieurs milliers de démons. Dans le Nouveau Testament, ce texte ou bien ce terme évoque l'idée d'un grand nombre. Le verset 13b parle de 2000. Alors, seule l'intervention divine peut les délivrer de tous ces esprits, n'est-ce pas? Verset 11-12, c'est la demande des démons et la permission accordée par Jésus-Christ. Verset 14-15, c'est le témoignage des responsables là, du troupeau. Ici, on a trois groupes de témoins. Assis, le calme, ça évoque la sérénité, la position d'écoute, la position d'humilité, la position d'apprentissage. Ce n'est pas le fauteur de troubles, ce n'est pas l'agitateur qu'ils ont vu. Il est assis pour contempler la gloire de Jésus, son sauveur. Deuxièmement, l'homme est vêtu. Il a retrouvé sa dignité en tant que personne. Moralement, il est désormais équilibré. Il n'est plus la risée du monde. Jésus lui a intégré avec honneur dans le monde social. Troisième élément, c'est son bon sens. Il a la vie en lui. Il n'est plus le même homme. Il n'est plus animé de 2000 démons. Il a eu la faveur de Dieu. En un mot, ils ont rencontré un homme nouveau. Ils ne peuvent pas comprendre ce qu'ils ont vu. Versets 16 et 17, l'attitude de ces témoins est très préoccupante. Avoir un tel miracle, au lieu de se prosterner devant le Seigneur, ils l'ont demandé de quitter la région. Les miracles, mes chers amis, les circonstances ne change pas les gens. Il suffit de penser à la pandémie que nous avons connue il y a quelques années. Il suffit de penser au terrible tremblement de terre en Haïti. Les épreuves ne rendent pas les gens différents. La Bible dit que le cœur de l'homme est tortueux par-dessus tout. Il est mauvais, il est méchant. Nous ne pouvons plus compter aujourd'hui même sur les institutions. s'il y a quelqu'un, s'il y a une institution crédible sur laquelle qu'on doit compter, c'est sur les personnes de la Trinité, Dieu le Père, Dieu le Fils, Dieu le Saint-Esprit. Ce qu'il a dit un jour est valable pour aujourd'hui, pour demain, pour après-demain, bref, pour l'éternité. Cessons de mettre notre confiance dans nous-mêmes. Cessons de mettre notre confiance dans nos institutions. Tout ce qui fait des mains d'homme a une date d'échéance. Le deuxième groupe de témoins ici, les témoins oculaires, versets 16-17. Écoute, on peut parler même d'un troisième groupe, ce sont les curieux. Ils veulent que Jésus quitte et l'homme, lui, ne veut plus être privé de la présence de Jésus-Christ. Quel contraste. La vie d'un homme pour Christ n'a pas de prix. Vaut mieux perdre des milliers de pourceaux que de perdre un seul homme. Outre la guérison, Dieu l'intègre dans son équipe. Se sentant tellement bien dans la présence de Dieu, il va lui demander de l'accompagner. Il est préoccupé cette fois-ci par sa vie. Les propriétaires de pourceaux sont préoccupés eux-mêmes par leur richesse. Vous savez le prix d'une âme.

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1: Jésus-Christ lui dit non, va auprès des siens. Ça sous-entend que la vie chrétienne, depuis le temps d'Abraham jusqu'à aujourd'hui encore, c'est par la foi, ce n'est pas par la vue. Aucune vie n'est trop démolie pour être construite par Jésus-Christ, parce qu'il est l'auteur de la vie. Le message de l'Évangile se veut un message de transformation. Jésus-Christ va dire à Nicodème, il faut que vous naissiez de nouveau, Jean 3:7, Jean 3:3. L'apôtre Paul enseigne aux chrétiens d'Éphèse et de Colosse de se dépouiller du vieil homme et revêtir l'homme nouveau. Éphésiens 4, 22, 24. D'autres analogies sont aussi employées dans le Nouveau Testament pour décrire cette belle vie que nous avons en Christ. La naissance d'en haut ne peut venir que d'en haut. En lui, Juifs et Samaritains se parlent. Une femme est capable d'aller parler aux hommes. Elle est capable d'aller porter un message d'espoir. Grâce à la présence de Christ en nous, nous avons le message le plus percutant, le message qui sauve la vie. Et nous pourrions terminer en tirant quelques leçons. Allons vers les siens. C'est va par la foi. Quand Dieu appelle, il pourvoit. Quand il envoie, il prévoit. Dieu nous dit, va vers les tiens. Donc, ils sont capables de témoigner ce qu'ils ont vu. Non seulement ta présence même, c'est un témoignage vivant. Et deuxièmement, le message que Dieu nous confie, raconte-leur. Petit B. Tout ce que le Seigneur t'a fait. En d'autres termes, dis-leur donc ce que Dieu fait est plus important que tout. Ne raconte pas ta vie, ne raconte pas ton arrière-plan, comment toi tu penses, de quelle famille tu viens, mais raconte-leur ce que Christ a fait dans ta vie. Voilà l'essentiel du message chrétien. C'est l'œuvre de Dieu qu'il faut mettre en évidence. Cessez de passer par des subterfuges. Il ne change pas de vie. Cessez de compliquer l'Évangile. L'Évangile, c'est simple. Voilà, c'était comme ça. Jésus-Christ a fait ça pour moi aujourd'hui et j'en suis content. Je lui rends gloire. Ne prenez pas nos œuvres pour les exposer aux gens parce qu'elles ne peuvent pas transformer les vies. Nos œuvres sont souillées. Troisième élément, il raconte comment Jésus-Christ a eu pitié de toi. Ça me fait penser au texte dans Jean qui nous dit « Sans moi, vous ne pouvez rien faire. Tout dépend de Dieu. » Jésus ne l'a pas guéri à moitié. Il l'a délivré de l'esprit mauvais, guérison physique, mais il l'a rendu utile à la société. Il n'en est plus un fardeau. Le plus important, c'est la guérison spirituelle. De cette guérison découle une implication directe dans l'œuvre de Dieu. Il fait partie des disciples. Il est capable d'être utile. Jésus-Christ, notre Sauveur, est venu dans le monde, mes chers amis, en terminant, comme le témoin de Jésus, comme le témoin de Dieu, dis-je, le témoin digne de foi. C'est lui qui sait comment va le ciel. C'est lui qui est capable de nous expliquer comment nous conformer pour entrer au ciel. Dieu transforme nos incapacités, il transforme nos insuffisances. Pensons à Moïse. Ah non, moi, j'ai pas la langue facile. C'est Dieu qui délie la langue. Pensons au prophète Ésaïe. Malheur à moi, je suis perdu car je suis un homme dont les lèvres sont impures. J'habite au milieu d'un peuple dont les lèvres sont impures et mes yeux ont vu le roi, l'Éternel des armées. David, un échoué, un menteur, un meurtrier. Et le Seigneur va dire plus tard, j'ai trouvé en David un homme selon mon cœur. Jonas,

un échoué, quelqu'un qui ne voulait pas aller à Ninive, un désobéissant. Pensons aux Gédéon. Va donc avec cette force que tu as. Ce sont de dire qu'on n'est pas capable. La femme samaritaine, cette femme, cette prostituée, etc., etc. Pierre, à plusieurs reprises, va dire oh non, moi, je ne vais pas te renier. Jésus-Christ dit non, Pierre, attention, tu vas me renier. Et plus tard, Jésus-Christ va dire à Pierre, j'ai prié pour toi parce que Satan t'a réclamé. En terminant, mes chers amis, c'est que, un, notre vie a de la valeur en Jésus-Christ seul. Deux, les pourceaux, ils sont allés dans la mer. Jésus-Christ leur a donné, a répondu à leur cri, mais en même temps, rappelez-vous, regardez bien l'histoire. Ils se noyèrent. Ça veut donc dire la puissance satanique n'a aucun pouvoir quand le Saint-Esprit de Dieu intervient. Aujourd'hui encore, on parle de ces témoignages. Aujourd'hui encore, on parle de notre Seigneur et Sauveur Jésus-Christ. Et Satan est anéanti à jamais, à jamais. Soyons fiers. Levons-nous ce matin, réveillons-nous et donnons-nous la main ensemble. Allons faire l'œuvre de Dieu. Votre vie, c'est déjà un témoignage et le message que Dieu te donne, ou bien le message qu'il vous donne comme église, comme institution, c'est que Christ est mort, Christ est ressuscité, il a le pouvoir de transformer n'importe quelle vie. Soyez bénis, bonne journée à vous tous.

Éco-évangélique annoncé avec infiniment de peine le décès de Sarr David Verriquin, survenu le 12 juillet 2026. Sarr laisse dans le deuil ses parents, Edel et Pierre Verriquin, ses frères et sœurs, Ricardy, Clifford, Pamela, Edel, Daniel, Brandon et Marie. Ses belles-sœurs, Naomi, Marie-Élisée et Ashley, son beau-frère Carl, ainsi que ses oncles, ses tantes, ses neveux et nièces, ses cousins et cousines, sans oublier de nombreux amis profondément touchés par ce départ. Eh bien, Éco-évangélique, baissez bien bas pour le présenter. Sincère condoléances à la famille Verriquin, à tous les amis, parents, que de ça affligé. Funérailles de Sarr David Verriquin va chanter samedi 1er août dans l'église La Bible parle, 790 18e avenue Laval. Donc c'est à compter de 13h jusqu'à 14h30, suivi d'un temps de goûter de 14h35 à 16h. Encore, sincère des condoléances à toute la famille Verriquin et à tous les amis, famille que Deissa l'y afflige.

Éco évangélique, nous souhaitons condoléances à collaborateurs, non, pasteur Félix Poléus et Emeline Desrameau pour le départ de leur neveu, Sar David Véric.

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1: Eh bien, merci, Erol. On a continué avec Nouvelle-Yo. Pas oublier, mes amis, c'est chaque lundi. 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Le mercredi jeune du mercredi dans l'église de Dieu La Source de 9h à midi. 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Le jeudi, jeune de la vie, de l'église de Dieu Aïssen de Montréal, dirigé par Pasteur Joubert Fleurant. Et aussi, nous gagnons le groupe Vaillant Soldat avec la sœur Douzine. 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Donc, au capable de communiquer avec Sœur Douzine, 514-591-6061, 514-591-6061. Et au nom de toute la famille Jean-Marie, Sœur Douzine, Sœur Janine et toute famille Jean-Marie, eh bien, je remercie tout le monde qui t'a fait déplacement dimanche dernier pour te fêter 100 ans, Madame Jean-Marie, c'est-à-dire maman, Sœur Douzine, maman, Sœur Janine. 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Donc, il y a un cocktail là à 5h30, et puis ensuite, c'est à la Banza avec toute charge artiste qui va là. Et les frères Coriolan à 483-45-9673, 483-45-9673. 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C'est pasteur Serge Célestin qui signe ça pour nous. 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

0: témoignage que bon Dieu nous en vivant, nous gagnons des réalités, des preuves chaque jour.
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2: Il est 8 heures.
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1: Merci. Bonjour tout le monde. 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
1: Merci, avec Michel Jean, ça bouge. Alors écoutez, je dis à nous, dimanche, le 26 juillet, c'est notre 30e édition Montréal bouge de cette année 2026. Et si ou quelque part sur cette planète, vous conseillez, écoutez, le Montréal bouge, ou appelez qui s'en lié, eh bien, c'est la voix des sans-voix. C'est la voix de l'impartialité, c'est la voix d'un haïtien profond. 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
1: 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Et le gouvernement dit que si les gens ont besoin de déporter, il y a des deals. Ils ont même dit que et depuis que une décision prend, le mandat pour quitter le pays, si vous ne pas quitter, vous payez 998 $ par jour que vous passez sur le territoire américain. Ça veut dire que depuis que vous avez demandé de quitter ou pas quitter, vous payez 998 $ par jour dans ce sens. Et il y a des gens qui reçoivent l'aide, ils ont demandé 1,8 million, ou bien il y a des gens qui ont demandé 1,2 million, ils ont contrôlé tout le jour, ils ont fait illégal dans le pays. Tout ça, ils ont besoin de dégager, ils ont besoin de quitter Donald Trump pour l'élection du mandat, ils ont besoin de faire un spectacle avec la communauté haïtienne, et tout ça, l'affaire, c'est que ils ont besoin, ils veulent réaliser ça. Moi-même, si nous avons des gens aux États-Unis qui sont dans une situation difficile, ça, peut-être font un dernier appel. Si vous voulez vivre au Canada, les gens qui vous vivent, ils ont fait des menaces. C'est les gens, un, qui gagnent une famille proche, et en plus de ça, qui, famille proche, avec un statut. 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Regardez ça qui a passé aux États-Unis. 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Et c'est dommage. Pendant l'élection, la ville et au Québec, là tout, on va le voir, on a voté la CAQ, on va le voir, on a fait même bagaille. 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Merci en pile, et merci à Erlan, merci à tout le monde qui parle avec Doméris Capvini. Et dimanche prochain pour l'autre émission, l'autre chronique.
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la voix de Charlotte Auguste. Ça fait un an et moi, notre Charlotte Auguste est partie. Et ça va rester pareil sur les zones des petites cailles. Salut tout le monde, nom c'est Dormius Saint-Gerles. C'est moi, c'est un naturopathe. Et pour moi qui connaît moi depuis des années, et moi, je suis ostéopathe diplômé. Et moi, je fais l'ostéopathie. Je vais aider les collègues, moi, parce que j'ai beaucoup de collègues dans le coin. Il y a beaucoup de problèmes d'eau. Je fais l'ostéopathie tout pour aider les familles qui commencent à entrer en âge, qui ont beaucoup de problèmes d'eau. Je fais l'ostéopathie aussi pour aider les petits pitiyo qui ont des problèmes de développement. Moi, c'est ça. Pour me décabéder, premièrement, le premier monde qui soignait, c'est moi-même qui soignait tête point pendant que j'étais dans les stages, et après, moi, faire soin pour propre tête. 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Autant que la communauté a des gens en santé, des gens qui sont bien formés et qui ont moins de problèmes. Et malgré tout, il faut faire des efforts pour nous capables de joindre l'information sérieuse, les passer. 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
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Parce que c'est là que je viens de travailler là. Que pourquoi? 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Mais il n'est pas qu'à camper. Il dit, madame, est-ce que tu as loué au Kiro? Il dit, non, mais ça fait 3 ans. Je vais promener au Kiro. Comme ça, il va s'en m'amener. Il va s'en faire. Je aller chaque semaine, je vais dépenser 80 à 90 dollars par séance. Ça a gagné un marché. Je ne vais pas critiquer qui vous pratique. Ce n'est pas ça que je dis. Je ne vais pas mélanger, je dis tout là. Ma bonne fait, ma explique on est une histoire. Peut-être qu'il y en a beaucoup aussi qui l'a souffri ou pas qu'on côté pour y aller. C'est que m'oblige, j'ai dit avec Elisabeth qui te recevoir l'appel

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1: Vous obéirez à mes commandements, commandements aussi que vous nous joignez. Nous joignez dans parole, bon Dieu. Et Jésus dit que lui-même apprenait tout, sans que papa apprenait tout. Donc il est important pour nous obéir à parole, bon Dieu, pour nous obéir à sa parole, à Dieu, afin qu'il démontre à bon Dieu comment nous aimer, parce que nous sommes en relation, il est important pour qu'il cherche à connaître plus par rapport à nous, ça. Amen.

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Alors, il mènera à bien ce projet, il le réussira. Amen, parole du Seigneur. Amen, mais vous pourriez agir fidèlement selon tout ce qui est écrit. Donc, on obéit à ça, et c'est alors, madame, c'est alors que tout va gagner à marcher pour nous. Et puis, version, à votre compliment, nous savons qui maintenant, nous parlons. On fait tout ça puissant, parce que souvent, nous entendons ce que nous avons pris des succès, que nous avons pris des forces. Nous nous battons tous les jours, c'est ça, nous avons senti un bien-être, mais un succès aussi. Et la clé qui dit, c'est un bon délire, tous les chrétiens, et vous nous disons, ça coûte et vous, mais bon, on fait la clé qui dit, c'est l'obéissance. Amen. Amen. Tout à fait. Et puis, 1 Samuel 15, verset 22 à 23, verset 37, 42. Samuel dit, l'Éternel poursuit du plaisir dans les holocaustes et les sacrifices, comme dans l'obéissance à la voix de l'Éternel. Voici, l'obéissance vaut mieux que le sacrifice. Et l'observation de sa parole vaut mieux que la grâce de Dieu. En effet, la désobéissance est aussi grave que la divination, l'impunition, aussi grave que l'idolâtrie. Ainsi, puisque tu as rejeté les ordres du Seigneur, le Seigneur te rejette aussi. Amen. Amen. Donc, c'est le temps que je crois ce matin, c'est que les bénédictions ont été comportées quand même. C'est parce que l'on se demande de croire. Amen. C'est comparable à l'idolâtrie. C'est comparable à toutes sortes de choses qui n'est pas de Dieu. Des obéissances, il faut le demander en tant que doit honorer, doit veiller, on le voit. Et quelle est cette voix? Ça consiste à ce que je vous c'est pas voir non plus, c'est qui voit le Dieu. Amen. Amen. Et puis, il y a même des voix, gardez-nous, gardez-nous pas pressé, gardez-nous pas perdu, la tête pas. Et puis, lui-même a lancé nos désobéissances et donc, il dit si mal que l'idolâtrie avec divination. Parce qu'on l'a du monde, parce que nous connaissons que Nathalie, on veut dire qu'il jaloux, on veut dire qu'il va durer, il y a des idoles, nous tiennent. Amen. Amen.

0: mais amène la parole de Dieu sur le ministère. Amen. Et puis, il dit tous ces commandements. Donc, nous passons à une parole-là pour nous décider d'être comme pour un bossé, comme nous sommes dit, on peut faire une choix, ma pointe de Dieu, en passant pour la ma pointe de Dieu, mais comme obéir à tout ce qui est écrit dans parole-là, parce que la parole est Dieu. Au commencement était la parole, et la parole était Dieu. Alors, si nous remettons Dieu, n'appelez pas ça pour vous demander, nous, parce que au bout de la nuit, c'est toujours pour bien l'espoir, nous. Amen.
1: Amen. Amen. C'est tellement fort cette parole-là. Bon, pas de nous, parce que son Dieu est une chance, il veut croire exactement ce que Dieu va faire. Que nous, nous, bien sûr, nous, que nous, tout ce que nous, ça bénisse, c'est mon Dieu. Amen.
0: Amen. Prenez un grand toucher l'obéissance à la volonté de Dieu. Amen.
1: Amen.
0: Et puis, nous avons ça dans Luc 22, verset 42. Nous allons de Jésus qui a sur la croix.
1: Luc 22, verset 42. Amen.
0: On sait faire, faire, si tu le veux, éloigne de moi cette coupe de douleur. Si tu crois que ce ne soit pas ma volonté qui se fasse, mais la tienne. Amen.
1: Amen.
0: Donc, nous savons que Gédéon volonté pour Dieu n'est pas facile. Gédéon volonté pour Dieu demander nous pour nous mourir à soi-même. Gédéon volonté pour Dieu nous aide souffrir en pile et nous pas veulent obéir à volonté de Dieu. Mais Jésus, il est sur la croix, il dit, Seigneur, non pas ma volonté, mais la tienne. Qu'on y a si Jésus, pas décidé obéir à volonté de Dieu. Qui côté moi-même avait à vous saluer le ciel?
1: Waouh, waouh, amen.
0: Amen. Vous pouvez parler de vous la question.
1: Amen.
0: Nous va d'avoir, nous va d'avoir, ça c'est bien. C'est Jésus qui fait à l'obéissance par qui reconnecte au Père.
1: Amen.
0: Amen. Et Marie-Claude aussi à obéir la volonté de Dieu parce qu'il dit que sa volonté est bonne, agréable et parfaite. Alors, quand vous êtes avantageux pour vous, c'est de leur discours, en fait.
1: Amen.
0: Et l'autre bagage que c'est une galerie par rapport à ça, c'est que bien des lèvres, ça vous a demandé d'obéir à l'aide de nos volontés. Bien des lèvres, pas même juste pour nous-mêmes, mais il faut qu'on sache, il faut en famille, il faut en nation, qui besoin de nos délivrances au travers de l'obéissance.
1: Amen.
0: Amen. Amen. Si on a la vie, si on n'a pas trouvé la volonté qu'on a fait, quand on a fait la voix,
1: qui est-ce que nous avons à vous dire les choses, mais nous voulons
0: ce pas à l'église. Alors nous sommes en train de répondre, ça prend un peu de prière, la politique de l'économie, tu vois. Amen. Donc, à couper le monde à courant, il n'y a pas de faire la conduite, il n'y a pas de faire la prière, mais vraiment, à rappeler ce à l'église, que ce que vous faites, c'est que vous êtes éloigné de la prière de la prière. Amen. Amen. Amen. Alléluia. Amen, amen, amen. Au prochain point, tout à l'adversaire, pour nous, la parole de Dieu, c'est l'obéissance à la voix de Dieu.
2: Amen.
0: Amen. Jean 10, verset 27 et 28. Alléluia, alléluia. Les moutons écoutent ma voix, moi je les connais, et ils me suivent, verset 28. Je leur donne la vie avec Dieu comme toujours. Ils ne mourront jamais, et personne ne pourra les arracher de ma main. Amen. Parole du Seigneur. Amen, amen. Donc, obéissance à la voix de Dieu, il est important que nous tendez la voix de Dieu. Mais il dit, mon qui a tombé voile, c'est saine et bon, c'est brebis, mon qui appartient à lui-même. Donc, pour même qui si pas comme bon Dieu, la difficile pour vous qui a tombé voile, mon Dieu. Je viens bon Dieu à parler avec elle. Il dit, mes brebis entendent ma voix. Tendez voix éternelle, ça brûlait aujourd'hui. Et il dit que, toi, joigne. Il dit que ça y est, monde qui a ça à racheter, monde ça encore en même. Amen. Donc, il y a des difficultés ou à vivre. Il y a des souffrances ou à vivre. C'est parce que bon Dieu a prélé au moment ça. Amen.
2: Amen, amen, amen. C'est que ma réplique, alors, c'est une prière.
0: Pour tout ce que vous connaissez pas le Seigneur, vous allez parler de mon Dieu, de mon enfant, de mon enfant, mais c'est comme ça que c'est le Seigneur. Je tiens, bon Dieu, seulement seul, pas pour le Dieu, en moi, en lui, en un Dieu. Pour tout ça, pour tout ça, nous allons vous la donner, nous allons pas pour vous donner, nous allons pas faire ça, mais la prochaine semaine, nous allons pas faire ça. Alors, nous allons vous donner, nous allons vous donner, nous allons vous donner, le Seigneur, Jésus-Christ, comme son sauveur et Seigneur, pour la gloire du Seigneur. Amen, parce que tout ça, bon Dieu. Et comme il vient, comme il s'y a, comme il s'y a, comme il s'y a, comme il s'y a, comme il s'y a, comme il s'y a, comme il s'y a, comme il s'y a, comme il s'y a, et la phrase de ce qui est à tout, nous sommes quittés, étant dans mon Dieu, mais qui se sont dans les voiles parce que j'ai décidé de marcher dans le désobéissance. Que nous nous avons lancé, tourner dans le désobéissance pour obéir à voir papa et sa mère.
2: Amen.
0: Et nous avons tous dans la maison qui sont quittés par une soeur, mais Dieu n'est pas un homme. Parce que nous sommes quittés, mais pas de l'homme, l'homme blesse, je ne blesse pas. Amen.
2: Amen. Amen.
0: 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Jésus, Seigneur, Père et Père, nous venons au nom de Dieu, nous demandons à tous ces têtes, papa, dans le nom de Jésus, Seigneur, Père et Père, que tout cœur qui t'est en Jésus, Josia, soit notre cœur de chair dans le nom de Jésus, et que les façons des voix, pour qu'après les éloignants, dans le moment où ça, papa, parce que vous voulez ton bagage avec eux, vous voulez qu'ils Seigneur de papa, dans le nom de Jésus, Seigneur Père éternel, nous vous remercions, Seigneur de Père éternel. Oh, tous ces cœurs et nos cognards, papa, dans le nom de ça, Seigneur de Père éternel, que
3: ton père a repris le papa, dans le nom de Jésus, Seigneur, Père éternel. Papa, dans le nom de Jésus, nous déclarons que Seigneur ouvrit, papa, Seigneur ouvrit, Père éternel, pour le temps des voies aux prières, pour le accepter comme Seigneur et Sauveur, papa, dans le nom de Jésus, Père éternel, et que tu puisses poser, Père éternel, tu n'es la caillou, papa, dans le nom de Jésus, que tu puisses marcher en obéissant à voir, papa, dans le nom de Jésus, Seigneur, Père éternel, que tu reconnaisses que c'est même seul, Seigneur, de Père éternel, qui est le chemin, la vie et la vérité, papa, dans le nom de dans mon monde, Seigneur de Père, et pour tes guérisons, leur cœur, papa, dans le nom de Jésus, pour tes restaurations, leur cœur, papa, dans le nom du sang de Jésus, pour tes la paix, leur cœur, papa, dans le nom de Jésus, que lumière traverse le moment, ça, papa, dans le nom du sang de Jésus, nous te remercions, Père éternel, nous déclarer que nous scellons le sang à nous, papa, dans le nom de Jésus, Seigneur, alléluia. Merci Seigneur pour la salut et les gens qui ne connaissent pas le Seigneur. Alléluia, la vérité à l'État. En tout cas, c'est bon. Seigneur Jésus, je te remercie. Au nom de notre grâce, Seigneur Jésus, je me demande de me voir pour t'accepter comme Seigneur de ma sauveur. Je me pardonne de tous mes péchés. Je crois que tu es le Fils de Dieu et que tu as donné ta vie pour moi. C'est pour cela que je donne la main aujourd'hui. C'est le nom de Jésus que nous avons dit.

0: Peut-être que le monde ne sera pas connecté, mais partagez l'émission ça avec un monde pour connaître qu'il faut qu'on connaisse le Seigneur, qui a besoin d'entendre parole ça. Partagez avec un monde qui sait les pieds du Seigneur et certainement vos pieds vont agir toujours. Amen.
1: Amen, amen.
0: Est-ce que mon bagage peut se diminuer aujourd'hui?
1: Amen. Donc vraiment, je suis vraiment dans mon temps. Je veux dire que tout ça s'en venait. J'en ai beaucoup à la prière pour ta vie. Vraiment, on a fait des questions pour la raison. Si on va prendre la raison, ça va. On a fait, donc, acceptez mon Dieu, la communauté de Dieu, la communauté de l'autre monde. Acceptez mon Dieu, je chante ça, je chante ça, je chante ça, je chante ça, acceptez mon Dieu, je chante ça.

Donc, ma question, moi, qui malade la justice, le Seigneur vous que en rien, pas impossible pour lui. Diagnostic, ça peut joindre, non? Pas accepter, le refuser. Le Seigneur dit que tout est possible à celui qui croit. Et en son nom, les malades seront guéris. En son nom, les miracles vont s'opérer. Donc, recevoir guérison, ça, je dis, dans le nom puissant de Jésus. Mettez les mains au côté où vous voulez ça. Et certainement, la longue génèse vous touchez aujourd'hui, dans le nom puissant.

0: Donc, salut.
1: À bientôt.

Est-ce qu'on besoin? Est-ce qu'on veut le descendre? Il dit venez à moi vous tous. Vous tous. Avancez du point de grâce. Avancez. Gardons du fait. 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
1: Oui, Petite Caille, Petite Caille. Bonsoir tout le monde. Bonsoir tout le monde. 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